0: Bon allez, on va se calmer 5 minutes parce qu'il nous reste 863 amendements à étudier.
1: Dont l'amendement 265 de Monsieur Corbière sur l'article 4 bis A du projet.
0: Ouais bon bref, et après on va tous au Queen.
1: Ah non, vaut duplex.
0: Encore.

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0: l'Aune et Sainte-Hélène. Le ministère de l'Économie a annoncé la mise en place de mesures de soutien pour les entreprises. Le dispositif de chômage partiel est désormais accessible automatiquement pour les entreprises situées en zone sinistrée, mais aussi en dehors de la zone pour les entreprises pouvant justifier d'une baisse d'activité directement liée. Cela concerne également les contrats saisonniers déjà en cours. Plusieurs cagnottes ont été créées pour aider les bénévoles ainsi que les agriculteurs visant à financer les frais de carburant, de réparation et de remise en état du matériel et sont relayées par les mairies, notamment celle de Lacanau. Privilégiez ces canaux officiels pour éviter les arnaques. Pour l'après, un outil gratuit, sans pub et sans utilisation de données a été créé par un développeur local pour aider les sinistrés dans leur démarche administrative, post-catastrophe.fr. Ce site vous permettra de suivre votre dossier, vous guider et enregistrer vos documents pour y avoir accès en un clic. Une page ressources regroupant un maximum d'informations est disponible sur notre site internet acquifm.fr et sera mise à jour régulièrement si besoin. Vous y retrouverez également ce flash en podcast ainsi que les précédents. Voilà pour le point de ce jeudi, merci d'être à notre écoute.
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0: Bonjour à toutes, bonjour à tous. Voici notre flash info spécial incendie de ce jeudi 30 juillet. La nuit a été plutôt calme, le feu est toujours stabilisé et le traitement des lisières et des départs de feu actifs se poursuivent. La météo est aujourd'hui plus favorable avec quelques averses qui sont tombées en matinée et un taux d'humidité de 80% qui baissera ensuite progressivement à partir de la mi-journée. Les maximales sont également plus clémentes avec moins de 30 degrés en moyenne. Bonne nouvelle également pour une partie des évacués, la préfète vient d'autoriser la réintégration de 9 communes ainsi que la réouverture de l'A63 dans les deux sens à partir de 14h. Les communes concernées sont Mios, Le Barpe, Cestas, Saint-Jean-d'Illac, Martignas-sur-Jalle, Saint-Médard-en-Jalle, Saint-Aubin-de-Médoc, Salone et Sainte-Hélène. Le ministère de l'Économie a annoncé la mise en place de mesures de soutien pour les entreprises. Le dispositif de chômage partiel est désormais accessible automatiquement pour les entreprises situées en zone sinistrée, mais aussi en dehors de la zone pour les entreprises pouvant justifier d'une baisse d'activité directement liée. Cela concerne également les contrats saisonniers déjà en cours. Plusieurs cagnottes ont été créées pour aider les bénévoles ainsi que les agriculteurs visant à financer les frais de carburant, de réparation et de remise en état du matériel et sont relayées par les mairies, notamment celle de Lacanau. Privilégiez ces canaux officiels pour éviter les arnaques. Pour l'après, un outil gratuit, sans pub et sans utilisation de données a été créé par un développeur local pour aider les sinistrés dans leur démarche administrative, post-catastrophe.fr. Ce site vous permettra de suivre votre dossier, vous guider et enregistrer vos documents pour y avoir accès en un clic. Une page ressources regroupant un maximum d'informations est disponible sur notre site internet acquifm.fr et sera mise à jour régulièrement si besoin. Vous y retrouverez également ce flash en podcast ainsi que les précédents. Voilà pour le point de ce jeudi, merci d'être à notre écoute.
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2: Bonjour à toutes, bonjour à tous. Voici notre flash info spécial incendie de ce jeudi 30 juillet. Pour le moment, pas de nouvelles informations sur le feu qui est toujours stabilisé avec des points de surveillance bien identifiés. Les conditions météo restent plus favorables que les derniers jours. Concernant le retour au domicile prononcé ce matin pour 9 communes évacuées, des précisions sanitaires et pratiques ont été faites. Tout d'abord, côté sanitaire, l'ARS recommande d'ouvrir vos robinets et laisser couler l'eau au moins 2 minutes avant de la consommer pour évacuer l'eau qui a pu stagner comme lors d'une absence prolongée. Des purges et des augmentations temporaires des niveaux de chlore sont en cours dans certaines communes par les gestionnaires de réseaux d'eau. Évitez tout contact direct avec la suie, les cendres et les poussières. Le port de gants et de masques FFP2 est requis lors du nettoyage. Pour ce nettoyage, n'utilisez pas d'aspirateur, de souffleur, d'appareil haute pression ou balayage à sec pouvant mettre des particules en suspension et utilisez uniquement de l'eau pour les surfaces. Les consignes détaillées concernant le nettoyage et l'alimentation sont à retrouver auprès de l'Agence régionale de santé Nouvelle-Aquitaine. Pour le volet pratique ensuite, les mairies commencent à mettre à disposition les attestations d'évacuation qui pourront être utilisées pour les démarches administratives auprès de votre assureur, employeur ou tout autre organisme. Ces certificats ou attestations sont également disponibles auprès de certaines communes encore évacuées. Dans cette période de mobilisation et de solidarité, l'Union départementale des sapeurs-pompiers de la Gironde alerte au sujet de profiteurs de crise qui collectent des fonds en se faisant passer pour de vrais pompiers. Soyez prudents et privilégiez les cagnottes ouvertes par l'UDSP33, l'ODP via le site pompiers.fr ou les dons directs au SDIS de la Gironde. Toute autre sollicitation ou prospection sont frauduleuses. L'association médocaine Divague lance à son tour un site gratuit pour aider les personnes impactées en Gironde à trouver les informations et démarches utiles. Aide Incendie Gironde centralise notamment des informations sur les logements, les aides locales, le soutien psychologique ou encore l'activité professionnelle. Une page ressources est également toujours disponible sur notre site internet akifm.fr et sera mise à jour régulièrement si besoin. Vous y retrouverez également ce flash en podcast ainsi que les précédents. Voilà pour le point de ce jeudi, merci d'être à notre écoute.
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2: Bonjour à toutes, bonjour à tous. Voici notre flash info spécial incendie de ce jeudi 30 juillet. La nuit a été plutôt calme, le feu est toujours stabilisé et le traitement des lisières et des départs de feu actifs se poursuivent. La météo est aujourd'hui plus favorable avec quelques averses qui sont tombées en matinée et un taux d'humidité de 80% qui baissera ensuite progressivement à partir de la mi-journée. Les maximales sont également plus clémentes avec moins de 30 degrés en moyenne. Bonne nouvelle également pour une partie des évacués, la préfète vient d'autoriser la réintégration de 9 communes ainsi que la réouverture de l'A63 dans les deux sens à partir de 14h. Les communes concernées sont Mios, Le Barpe, Sestas, Saint-Jean-d'Illac, Martignas-sur-Jalles, Saint-Médard-en-Jalles, Saint-Aubin-de-Médoc, Salone et Sainte-Hélène. Le ministère de l'Économie a annoncé la mise en place de mesures de soutien pour les entreprises. Le dispositif de chômage partiel est désormais accessible automatiquement pour les entreprises situées en zone sinistrée, mais aussi en dehors de la zone pour les entreprises pouvant justifier d'une baisse d'activité directement liée. Cela concerne également les contrats saisonniers déjà en cours. Plusieurs cagnottes ont été créées pour aider les bénévoles ainsi que les agriculteurs visant à financer les frais de carburant, de réparation et de remise en état du matériel et sont relayées par les mairies, notamment celle de Lacanau. Privilégiez ces canaux officiels pour éviter les arnaques. Pour l'après, un outil gratuit, sans pub et sans utilisation de données a été créé par un développeur local pour aider les sinistrés dans leur démarche administrative, post-catastrophe.fr. Ce site vous permettra de suivre votre dossier, vous guider et enregistrer vos documents pour y avoir accès en un clic. Une page ressources regroupant un maximum d'informations est disponible sur notre site internet akifm.fr et sera mise à jour régulièrement si besoin. Vous y retrouverez également ce flash en podcast ainsi que les précédents. Voilà pour le point de ce jeudi, merci d'être à notre écoute.
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